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7: Édith Piron, bonjour. L'info de votre région, c'est sur Radio Bonheur. Les carrières de Bourg, elles sont réaménagées depuis 1994 en espace naturel et la SBL Maison des Sciences de la Vie et de la Terre exploite ces anciennes carrières et vous invite à découvrir tout l'espace qu'il y a là-bas, espace naturel.

0: naturelle, on peut découvrir une faune et une flore uniques. Les visites sont assurées par un guide nature, membre du Cercle des naturalistes de Belgique. C'est l'occasion de découvrir une faune et une flore sauvage. On découvre des orchidées, des goélands cendrés, des daims européens, des espèces tout à fait exceptionnelles avec des falaises absolument fabuleuses. Vous voulez davantage de renseignements, vous n'hésitez pas à téléphoner au 065 84 40 65 065 84 40 65 et ses anciennes carrières et l'ASBL en question sont situées rue d'Empire numéro 31 à Mons. Ça balance pas mal, c'est un spectacle à découvrir au Delta à Namur, situé rue Golenvaux. C'est un hommage à France Gall et Michel Berger. Ça balance pas mal, c'est un hommage à ces deux grands artistes. Au total, 10 artistes en scène, et notamment deux chanteurs principaux, Céline et Michael, qui chantent comme France Gall et Michel Berger. C'est tout à fait bluffant. C'est donc au Delta le 29 mai à l'avenue Golenvaux à Namur. La fête de la musique, ça se passe à Manage. En 2026, l'administration communale, l'Union des commerçants et le foyer culturel de Manage s'associent pour organiser des fêtes de la musique riches en rythme. Alors sachez que le vendredi 19 juin, il y aura une scène ouverte. Si vous voulez vous inscrire pour cette scène ouverte, eh bien vous n'hésitez pas à appeler au 064 54 03 46 064 54 03 46 et on nous annonce par exemple aussi des stars comme Suarez ou Dédiqué. L'Oder, c'est d'abord une rivière. Elle serpente entre Serrefontaine et Marchienneau-Pont, c'est 50 km de cours d'eau. Dans le cadre de l'opération culturelle métallurgie, l'association Le Chemin d'un Village propose une exposition de photos à découvrir jusqu'au 30 mai aux anciens abattoirs à Marchienneau-Pont. On découvre l'eau de la rivière, mais aussi le chemin de fer qui l'allonge depuis le milieu du 19e siècle. Philippe Michaud, président de l'association Le Chemin d'un Village.
1: Il fut un temps où elle allait jusqu'à Vireux, et donc là, c'est toute l'histoire, de chemin de fer, où là, elle reprenait aussi du minerai de fer, et faut savoir que la CDOJ a démarré ici dans le coin, avec aussi l'usine de Tichâteau, sur l'entité de Walcourt, l'usine Saint-Éloi, et il y avait du bois, où on a commencé les bas fourneaux, après les hauts fourneaux, et Tigeau-Château, avec l'évolution Coquerel arrivant dans la vallée de la Sambre et en le charbon, Tichâteau s'est transféré à Timarsinel, est devenu Timarsinel.
0: Une exposition à découvrir jusqu'au 30 mai, c'est gratuit, c'est dans les anciens abattoirs de Marchienneau-Pont. Plus d'infos sur le site Métallurgie et vous écrivez MAI. 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Bonne journée.
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3: Bonjour tout le monde, en ce dimanche 24 mai, nous fêtons les Donatiens, les Amael, les Maël, le dicton à la Sainte-Angèle, le jardinier ne craint plus le gel. Les anniversaires nous arrivent avec les 16 ans de ma petite fille Alessia d'Épigny, les 55 ans de Philippe Catherine de Forchy, Éric de Gerpine fête ses 57 ans, Alex de Chapelle fête ses 40 ans, Chiara de Gosti fête ses 42 ans et toute l'équipe de Radio Bonheur vous souhaite une bonne fête de Pentecôte.
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5: Bonjour à tous, Bélier, vous êtes en très grande forme, hyper motivé pour atteindre vos objectifs, rien ne vous arrête vraiment. Taureau, depuis votre signe, Mars est en bon aspect avec Vénus et la Lune, vous mettez de l'énergie dans votre couple ou pour donner une chance de rencontre. Gémeaux, ça se passe bien pour vous, vous êtes aidé dans vos démarches par vos proches, toujours bienveillants à votre égard. Cancer, les astres vous incitent à vous rapprocher de vos amis ou connaissances. C'est peut-être le moment de reprendre contact avec quelqu'un. Lion, ce dimanche est marqué par une discussion, un rendez-vous qui vous perturbe, dans le bon sens du terme. Vierge, si quelqu'un vous met des bâtons dans les roues, persévérez, ne vous découragez pas, vous n'avez aucun compte à rendre. Balance, vous devez composer avec les autres, si vous n'avez pas le choix, c'est l'une de vos grandes forces. Scorpion, une idée germe dans votre esprit et vous comptez bien la concrétiser. avancer dans tous les domaines. Sagittaire, vous avez l'esprit de conquête, côté cœur. Il est vrai que vous avez tout pour séduire, mais qui pour vous résister? Capricorne, pas besoin de trop de mondanité aujourd'hui. Des plaisirs simples, en couple ou en famille, vous suffisent amplement. Verseau, essayez de ne pas trop en faire, de vous sentir léger avant de prendre une décision qui peut encore attendre un peu, finalement. Enfin, pour les poissons, vous êtes inquiet pour quelqu'un, vous tâchez de lui procurer un peu de réconfort. N'hésitez pas si ce n'est pas son souhait. Je vous souhaite un excellent dimanche. À bientôt.
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6: Eddy Piron, bonjour, c'est l'heure de s'informer sur Radio Bonheur. Manger dans un wagon restaurant, c'est le pied et c'est ce que vous propose le 7 juin le musée du chemin de fer à vapeur des Trois-Vallées, les explications de Kimo Goffard, chargé des relations publiques.
7: C'est ça, c'est un train-restaurant où là vous dînez, donc un menu 3 services à bord d'un train-restaurant, et alors vous prenez même le dessert quand la locomotive est en marche. Après, vous voyagez pendant 40 minutes, vous arrivez dans notre musée, et là vous visitez notre magnifique musée, et après vous revenez.
6: Vous voulez plus d'infos, vous n'hésitez pas à téléphoner au 060 31 24 40, 060 31 24 40. La saison se termine tout doucement pour le centre Marius Taquet, situé place Charles de Gaulle à Moucron, avec le 29 mai, eh bien, l'Harmonie démocratique de Moucron et le groupe In Your Hands. In Your Hands, c'est un groupe de cover pop rock originaire de Dottigny, et l'Harmonie démocratique de Moucron uniront leurs voix pour un concert inédit, un concert qui cassera les codes.

et repoussera les frontières traditionnelles de la musique d'harmonie. En clair, ce sera un mélange de guitare et de trombone, pourquoi pas. Je vous rappelle, c'est le 29 mai à partir de 20h au centre Marius Taquet à Moucron. On file à la bibliothèque communale de Stripy-Brakni avec un spectacle proposé par Lison. C'est une animatrice au sein de cette bibliothèque et elle propose régulièrement ses petites histoires. Le 27 mai à 15h, on pourra découvrir à la bibliothèque communale de Stripy-Brakni, eh bien, un conte. Baptiste doit dormir maintenant, il est tard. C'est l'histoire de Baptiste qui a peur du noir, mais il va pouvoir se rassurer grâce à son doudou. Je ne vous en dis pas plus. C'est donc, je vous le rappelle, le 27 mai. Vous voulez réserver 064 675 561 064 675 561. Allez, on file dans la région de Chimay, plus particulièrement au village de Bélièvre, avec le dimanche 7 juin, une marche adepte au profit de l'ASBL La Clairière, une ASBL qui s'occupe de sans-abrisme. Il y aura des parcours de 5, 10, 15 et 20 kilomètres. L'adresse, eh bien, c'est l'église de Bélièvre, rue principale à Bélièvre. Il y aura possibilité de se restaurer. Hein. Vous voulez davantage de renseignements, vous appelez au 0472 03 13 40 0472 03 13 40 et c'est le 7 juin. Je vous souhaite une bonne journée.

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1: Bonjour tout le monde, en ce dimanche 24 mai, nous fêtons les Donatiens, les Amael, les Maël, le dicton à la Sainte-Angèle, le jardinier ne craint plus le gel. Les anniversaires nous arrivent avec les 16 ans de ma petite fille Alessia d'Épigny, les 55 ans de Philippe Catherine de Forchy, Éric de Gerpine fête ses 57 ans, Alex de Chapelle fête ses 40 ans, Chiara de Gosti fête ses 42 ans et toute l'équipe de Radio Bonheur vous souhaite une bonne fête de Pentecôte.
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3: Bonjour à tous, Bélier, vous êtes en très grande forme, hyper motivé pour atteindre vos objectifs, rien ne vous arrête vraiment. Taureau, depuis votre signe, Mars est en bon aspect avec Vénus et la Lune, vous mettez de l'énergie dans votre couple ou pour donner une chance de rencontre. Gémeaux, ça se passe bien pour vous, vous êtes aidé dans vos démarches par vos proches, toujours bienveillants à votre égard. Cancer, les astres vous incitent à vous rapprocher de vos amis ou connaissances. C'est peut-être le moment de reprendre contact avec quelqu'un. Lion, ce dimanche est marqué par une discussion, un rendez-vous qui vous perturbe, dans le bon sens du terme. Vierge, si quelqu'un vous met des bâtons dans les roues, persévérez, ne vous découragez pas, vous n'avez aucun compte à rendre. Balance, vous devez composer avec les autres, si vous n'avez pas le choix, c'est l'une de vos grandes forces. Scorpion, une idée germe dans votre esprit et vous comptez bien la concrétiser. Dans tous les domaines. Sagittaire, vous avez l'esprit de conquête, côté cœur. Il est vrai que vous avez tout pour séduire, mais qui pour vous résister? Capricorne, pas besoin de trop de mondanité aujourd'hui. Des plaisirs simples en couple ou en famille vous suffisent amplement. Verseau, essayez de ne pas trop en faire, de vous sentir léger avant de prendre une décision qui peut encore attendre un peu finalement. Enfin, pour les poissons, vous êtes inquiet pour quelqu'un, vous tâchez de lui procurer un peu de réconfort, n'hésitez pas si ce n'est pas son souhait. Je vous souhaite un excellent dimanche, à bientôt.
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4: Eddy Piron, bonjour. Allez, on va faire un petit tour du côté de Nivelles, faire un peu de tourisme et découvrir la Tour Simone. Au Moyen-Âge, Nivelles était entourée d'une enceinte, une puissante muraille de 2,50 m d'épaisseur. Il y avait au total 9 tours autour de Nivelles. Malheureusement, il n'en reste plus qu'une. Elle a été reconnue comme monument exceptionnel et classée en 1950. Puis, elle a été reprise par la ville en 1958. Et puis, depuis pas mal de temps, on peut la découvrir dans le cadre de visites touristiques proposées par l'Office du Tourisme. Vous voulez plus d'informations? Info, vous allez sur le site tourisme-nivelles.be, tourisme-nivelles.be. Le Centre culturel de Waterloo propose une exposition intitulée « Décousu ». C'est à partir du 28 mai. Le Centre culturel de Waterloo est situé rue François Libert à Waterloo. Et cette exposition « Décousu » vous permettra de découvrir différents artistes, notamment des spécialistes du tissage, du papier collage, de l'encre de Chine, de la photographie ou encore de l'art digital. C'est curieux, c'est à découvrir. Vous voulez plus d'infos, vous allez sur le site centre-culturel.com. Waterloo.be, centre-culturel-waterloo.be. Vous voulez apprendre le japonais, le russe, l'allemand, le néerlandais, l'anglais? Eh bien, sachez que le 30 mai se déroule aux Arts et Métiers à la Louvière, situé rue Paul Pasteur, le Salon des Langues.

c'est de 9h à 13h. L'entrée est tout à fait gratuite. Ce sera l'occasion pour vous de rencontrer différents professeurs et de voir un petit peu comment on fait pour apprendre les langues étrangères. Rendez-vous donc au Salon des langues organisé par les Arts et Métiers de la Louvière le 30 mai. Binche, c'est une ville historique, un centre-ville exceptionnel avec ses remparts. Eh bien, vous pourrez découvrir tout ça au départ de l'hôtel de ville avec l'Office du tourisme de Binche qui organise une balade dans le centre historique de Binche. C'est le 7 juin. Il faut évidemment réserver sa place. Vous n'hésitez pas à appeler au 064 311 580. C'est donc le 7 juin à Binche. Édith Piron, je vous souhaite une bonne journée sur Radio Bonheur.

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1: Bonjour tout le monde, en ce dimanche 24 mai, nous fêtons les Donatiens, les Amael, les Maël. Le dicton à la Sainte-Angèle, le jardinier ne craint plus le gel. Les anniversaires nous arrivent avec les 16 ans de ma petite fille Alessia d'Épigny, les 55 ans de Philippe Catherine de Forchy, Éric de Gerpine fête ses 57 ans, Alex de Chapelle fête ses 40 ans, Chiara de Gosti fête ses 42 ans et toute l'équipe de Radio Bonheur vous souhaite une bonne fête de Pentecôte.
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3: Bonjour à tous, Bélier, vous êtes en très grande forme, hyper motivé pour atteindre vos objectifs, rien ne vous arrête vraiment. Taureau, depuis votre signe, Mars est en bon aspect avec Vénus et la Lune, vous mettez de l'énergie dans votre couple ou pour donner une chance de rencontre. Gémeaux, ça se passe bien pour vous, vous êtes aidé dans vos démarches par vos proches, toujours bienveillants à votre égard. Cancer, les astres vous incitent à vous rapprocher de vos amis ou connaissances. C'est peut-être le moment de reprendre contact avec quelqu'un. Lion, ce dimanche est marqué par une discussion, un rendez-vous qui vous perturbe, dans le bon sens du terme. Vierge, si quelqu'un vous met des bâtons dans les roues, persévérez, ne vous découragez pas, vous n'avez aucun compte à rendre. Balance, vous devez composer avec les autres, si vous n'avez pas le choix, c'est l'une de vos grandes forces. Scorpion, une idée germe dans votre esprit et vous comptez bien la concrétiser dans tous les domaines. Sagittaire, vous avez l'esprit de conquête, côté cœur. Il est vrai que vous avez tout pour séduire, mais qui pour vous résister? Capricorne, pas besoin de trop de mondanité aujourd'hui. Des plaisirs simples en couple ou en famille vous suffisent amplement. Verseau, essayez de ne pas trop en faire, de vous sentir léger avant de prendre une décision qui peut encore attendre un peu finalement. Enfin pour les poissons, vous êtes inquiet pour quelqu'un, vous tâchez de lui procurer un peu de réconfort, n'hésitez pas si ce n'est pas son souhait. Je vous souhaite un excellent dimanche, à bientôt.
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6: Eddy Perron, bonjour, c'est l'heure de s'informer sur Radio Bonheur. Vous savez que l'intelligence artificielle est bien peu aider l'économie sociale et solidaire. Vous aurez l'occasion de découvrir tout ça à l'occasion d'une séance sympathique sous forme de café. Ça se passera le 30 juin prochain de 9h à 13h sur le site de Monceau-Fontaine, situé rue de Monceau-Fontaine à Monceau. Il faut pas réserver, hein, et l'entrée est tout à fait gratuite. On commémore cette année au Bois du Cazier les 70 ans de la catastrophe, c'était le 8 août 1956. Un vecteur est choisi cette année par les responsables du Bois du Cazier, c'est le cinéma. Il y aura notamment au Quai 10 un documentaire intitulé « Marcinelle, le 56 minutes ». Ameline Genquin, qui est directrice du Quai 10, nous en dit un petit peu plus.
7: Encore une très très belle collaboration du Quai 10 avec le Bois du Cazier, la Sonuma cette fois, donc les archives de l'audiovisuel belge. C'est un montage qui est coproduit par le Bois du Cazier et la Sonuma, spécialement pour cette année anniversaire, hein, donc 56 minutes 1956. Et on va montrer des images d'archives qui retracent l'histoire du Cazier, l'histoire de la catastrophe. On va y mêler évidemment à la fois l'émotion et puis des petites notes d'humour comme la Sonuma a le secret.
6: Notez bien la date, c'est à découvrir le 25 juin. Plus d'infos et réservations, vous allez sur le site leboisducasier.be, leboisducasier.be. Allez, on va au spot SPO2T. C'est un lieu culturel situé à l'avenue des Combattants à Otigny. Et justement, le 31 mai, à partir de 15h, il y aura un spectacle pour les enfants. Il s'intitule Babis. Ce sera l'occasion pour les enfants de plonger dans l'univers des profondeurs marines avec une danseuse. Et des objets, tout ce qu'il y a de plus simple. Mais grâce à cela, elle fait découvrir les abysses. Vous voulez réserver, c'est pour les enfants de 2 à 5 ans. Hein. Vous allez sur le site spot.be. Je vous rappelle que Spot s'écrit avec 2T, spo2t.be. Il est situé avenue des Combattants à Otigny. Pour toute réservation, c'est préférable 010 43 57 10, 010 43 57 10, et c'est le 31 mai. Que ferez-vous?

Ou le samedi 6 juin à 18h30. Eh bien, vous serez bien sûr à Brugelette, à l'école Saint-Louis, qui est située rue Maurice Lelanc à Brugelette. Alors là, se déroulera une épreuve intitulée les trios de Saint-Louis. C'est 10 km ensemble, c'est 3 fois rien. C'est une course en trio sur 3 tours de 3 km 300. Un premier tour tout seul, le deuxième tour à deux et le troisième tour à trois. C'est la seule course où tu commences seul et où tu finis en équipe. C'est ce qu'on nous fait savoir sur la petite affiche. Alors, vous voulez plus d'infos? Eh bien, vous allez sur le site de l'école, vous envoyez un mail à jogging@saintlouisbrugelette.be, jogging@saintlouisbrugelette.be. Merci de nous avoir écoutés. À tout à l'heure.

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1: Bonjour tout le monde, en ce dimanche 24 mai, nous fêtons les Donatiens, les Amael, les Maël. Le dicton à la Sainte-Angèle, le jardinier ne craint plus le gel. Les anniversaires nous arrivent avec les 16 ans de ma petite fille Alessia d'Épigny, les 55 ans de Philippe Catherine de Forchy, Éric de Gerpine fête ses 57 ans, Alex de Chapelle fête ses 40 ans, Chiara de Gosti fête ses 42 ans et toute l'équipe de Radio Bonheur vous souhaite une bonne fête de Pentecôte.
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3: Bonjour à tous, Bélier, vous êtes en très grande forme, hyper motivé pour atteindre vos objectifs, rien ne vous arrête vraiment. Taureau, depuis votre signe, Mars est en bon aspect avec Vénus et la Lune, vous mettez de l'énergie dans votre couple ou pour donner une chance de rencontre. Gémeaux, ça se passe bien pour vous, vous êtes aidé dans vos démarches par vos proches, toujours bienveillants à votre égard. Cancer, les astres vous incitent à vous rapprocher de vos amis ou connaissances. C'est peut-être le moment de reprendre contact avec quelqu'un. Lion, ce dimanche est marqué par une discussion, un rendez-vous qui vous perturbe, dans le bon sens du terme. Vierge, si quelqu'un vous met des bâtons dans les roues, persévérez, ne vous découragez pas, vous n'avez aucun compte à rendre. Balance, vous devez composer avec les autres, si vous n'avez pas le choix, c'est l'une de vos grandes forces. Scorpion, une idée germe dans votre esprit et vous comptez bien la concrétiser. Dans tous les domaines. Sagittaire, vous avez l'esprit de conquête, côté cœur. Il est vrai que vous avez tout pour séduire, mais qui pour vous résister? Capricorne, pas besoin de trop de mondanité aujourd'hui. Des plaisirs simples en couple ou en famille vous suffisent amplement. Verseau, essayez de ne pas trop en faire, de vous sentir léger avant de prendre une décision qui peut encore attendre un peu finalement. Enfin, pour les poissons, vous êtes inquiet pour quelqu'un, vous tâchez de lui procurer un peu de réconfort, n'hésitez pas si ce n'est pas son souhait. Je vous souhaite un excellent dimanche, à bientôt.
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4: Eddy Piron, l'heure de s'informer sur Radio Bonheur. Catch of Legends débarque à Charleroi le 27 juin au Grand Palais pour le plus grand show de catch de Belgique. Eh oui, plus de 20 catcheurs et de catcheuses seront présents avec la participation, accrochez-vous, de Luc Menzies, alias Ridge Holland, Axel Teicher ou encore Amal. Tous passer par ce grand événement. Alors si vous aimez le catch, préparez-vous à vivre un spectacle énorme. C'est donc le samedi 27 juin au Grand Palais à Charleroi. Vous voulez réserver ? C'est préférable parce qu'on attend beaucoup de monde. 0494 13 18 65 0494 13 18 65. Vous aimez la guitare classique, eh bien vous allez être gâté parce que le 28 mai à 20h au Ciné 4 situé rue de Soigny au numéro 4 à Nivelles, il y aura une conférence comme thématique « La guitare vagabonde, une petite histoire de la guitare classique ». C'est donc une organisation du Centre culturel de Nivelles. C'est une conférence qui est proposée par Jean-Marc Onkelings, musicologue, conférencier, professeur d'histoire et de la musique. Il donne donc différentes conférences et en pour thématique des musiciens célèbres ou des partitions célèbres. Il a notamment évoqué récemment le concert pour clarinette de Wolfgang Amadeus Mozart. C'est vous dire. Donc rendez-vous au Ciné 4, rue de Soigny numéro 4 à Nivelles. Toute réservation 067 47 03 67 et je vous rappelle que c'est le 28 mai à 20h. Un superbe parc, c'est le parc communal de Jurbise. Et justement, le 14 juin, il y aura le semi-marathon de Jurbise, un semi-marathon de 21 km, des joggings de 5 et 10 km. Il y aura aussi une course pour les enfants. Vous voulez plus d'infos et vous inscrire, vous n'hésitez pas à prendre contact avec le service des sports de l'administration communale de Jurbise. 065 37 74 63 065 37 74 63. Et je vous rappelle que ça se passe le 14 juin. Léon Le Sceau est né à Thouin en 1869 au sein d'une famille fortunée. Il deviendra avocat et puis c'est surtout un intellectuel de haut niveau. Il acquérera une maison prestigieuse à la rue de Nimy à Mons, une maison qui deviendra un hôtel de maître. Cet hôtel de maître, on peut le visiter, mais on peut aussi visiter ce qu'a apporté Léon Le Sceau sur un plan intellectuel. Il était passionné de photographie, mais aussi de littérature. Ainsi, à la maison Le Sceau, il y a

une bibliothèque de plus de 100 000 ouvrages. C'est un lieu tout à fait exceptionnel à découvrir. Il y a plein d'activités. Vous voulez davantage de renseignements, vous allez sur le site maisonlosso.be, maisonlosso.be, qui est situé rue de Nimy à Mons. Je vous souhaite de bons moments sur Radio Bonheur.

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1: Bonjour tout le monde, en ce dimanche 24 mai, nous fêtons les Donatiens, les Amael, les Maël, le dicton à la Sainte-Angèle, le jardinier ne craint plus le gel. Les anniversaires nous arrivent avec les 16 ans de ma petite fille Alessia d'Épigny, les 55 ans de Philippe Catherine de Forchy, Éric de Gerpine fête ses 57 ans, Alex de Chapelle fête ses 40 ans, Chiara de Gosti fête ses 42 ans et toute l'équipe de Radio Bonheur vous souhaite une bonne fête de Pentecôte.
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3: Bonjour à tous, Bélier, vous êtes en très grande forme, hyper motivé pour atteindre vos objectifs, rien ne vous arrête vraiment. Taureau, depuis votre signe, Mars est en bon aspect avec Vénus et la Lune, vous mettez de l'énergie dans votre couple ou pour donner une chance de rencontre. Gémeaux, ça se passe bien pour vous, vous êtes aidé dans vos démarches par vos proches, toujours bienveillants à votre égard. Cancer, les astres vous incitent à vous rapprocher de vos amis ou connaissances. C'est peut-être le moment de reprendre contact avec quelqu'un. Lion, ce dimanche est marqué par une discussion, un rendez-vous qui vous perturbe, dans le bon sens du terme. Vierge, si quelqu'un vous met des bâtons dans les roues, persévérez, ne vous découragez pas, vous n'avez aucun compte à rendre. Balance, vous devez composer avec les autres, si vous n'avez pas le choix, c'est l'une de vos grandes forces. Scorpion, une idée germe dans votre esprit et vous comptez bien la concrétiser dans tous les domaines. Sagittaire, vous avez l'esprit de conquête, côté cœur. Il est vrai que vous avez tout pour séduire, mais qui pour vous résister? Capricorne, pas besoin de trop de mondanité aujourd'hui. Des plaisirs simples en couple ou en famille vous suffisent amplement. Verseau, essayez de ne pas trop en faire, de vous sentir léger avant de prendre une décision qui peut encore attendre un peu finalement. Enfin, pour les poissons, vous êtes inquiet pour quelqu'un, vous tâchez de lui procurer un peu de réconfort, n'hésitez pas si ce n'est pas son souhait. Je vous souhaite un excellent dimanche, à bientôt.
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6: Edith Piron, bonjour, bienvenue sur Radio Bonheur. Charleroi Astronomie, c'est un club d'astronomes amateurs. Il organise des activités deux fois par mois au musée de Parenville à Couillet. On parle astronomie, on prend des belles photos depuis son jardin, mais pas que, comme nous l'explique Paul Dandois, un des pères fondateurs.
7: Maintenant, il y a plusieurs membres qui ont mis en route un télescope à distance, qui l'ont donc installé en Espagne. Et par Internet, on peut piloter ce télescope et ils font des photos mais absolument extraordinaires d'objets du ciel profond et autres qu'on ne parvient pas toujours à voir correctement par ici en Belgique à cause de la pollution lumineuse, mais là-bas en Espagne c'est fabuleux. Ils font des photos comme faisait, on va dire, Hubble il y a 10-15 ans d'ici, tellement la technique s'est améliorée.
6: Il y a des amateurs, mais aussi quelques professionnels.
7: Il y a des gens qui travaillent notamment chez Thales, Aerospace à Marcinelle, et d'autres qui travaillent au niveau électronique également et qui construisent eux-mêmes un système d'entraînement de télescope et qui le montrent lors des réunions, qui expliquent, qui demandent aussi de l'aide parfois. Donc, en fait, c'est un club très dynamique.
6: Vous voulez plus d'infos, vous allez sur le site charleroiastronomie.be, charleroiastronomie.be. Une marche adepte d'orientation et une marche fléchée, eh bien c'est ce qu'on vous propose le 7 juin à Bazec, un petit village installé tout près de Tournai. Ce sera le dimanche 7 juin de 8h à 18h, ce sera l'occasion pour vous d'explorer, de découvrir, de randonner à travers Bazec. C'est proposé par les Amis de la Nature de Bazec. Pour tout renseignement et réservation, 069 56 12 94, 069 56 12 94. Et je vous rappelle, c'est le 7 juin. Allez, une petite idée de balade intemporelle, le Mundanium, la machine à penser le monde. C'est un musée à découvrir. Où ça? Ben, à Mons. 1895, la machine Mundanium se met en route. À l'origine de ce projet humaniste et universaliste, la conviction profonde que la paix dans le monde est possible grâce au classement et au partage des connaissances. Derrière ces idées, incarnant une foi inébranlable dans le progrès et le savoir humain des hommes et des femmes au destin incroyable, mais bien souvent oublié. On pense à évidemment Paul Hotelet, reconnu comme l'un des pères d'Internet, ou encore Henri Lafontaine, prix Nobel de la paix, ou Léonie Lafontaine, figure marquante du féminisme belge. Tout ça est à découvrir au Mundanium. Vous voulez davantage de renseignements? Eh bien, vous allez sur le site mundanium.org, mundanium.org. On visite le musée communal de Nivelles, non loin de la Collégiale, à l'angle de la rue de Bruxelles et de la rue des Canonniers. Le musée communal d'archéologie, d'art et d'histoire est installé dans l'ancien refuge des Trinitaires du prieuré d'Orival. Cette vaste demeure érigée en 1764 est aujourd'hui propriété du CPAS et aussi monument classé. Il y a également à l'intérieur un musée. On peut retrouver notamment différentes traces de l'histoire de l'église et puis il y a des peintures tout à fait exceptionnelles. C'est un musée que je vous invite à découvrir. L'Office du Tourisme organise régulièrement des balades. Plus d'infos sur tourisme-nivelles.be, tourisme-nivelles.be. 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Bonne journée.

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1: Bonjour tout le monde, en ce dimanche 24 mai, nous fêtons les Donatiens, les Amaël, les Maël, le dicton à la Sainte-Angèle, le jardinier ne craint plus le gel. Les anniversaires nous arrivent avec les 16 ans de ma petite fille Alessia d'Épigny, les 55 ans de Philippe Catherine de Forchy, Éric de Gerpine fête ses 57 ans, Alex de Chapelle fête ses 40 ans, Chiara de Gosti fête ses 42 ans et toute l'équipe de Radio Bonheur vous souhaite une bonne fête de Pentecôte.
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3: Bonjour à tous, Bélier, vous êtes en très grande forme, hyper motivé pour atteindre vos objectifs, rien ne vous arrête vraiment. Taureau, depuis votre signe, Mars est en bon aspect avec Vénus et la Lune, vous mettez de l'énergie dans votre couple ou pour donner une chance de rencontre. Gémeaux, ça se passe bien pour vous, vous êtes aidé dans vos démarches par vos proches, toujours bienveillants à votre égard. Cancer, les astres vous incitent à vous rapprocher de vos amis ou connaissances. C'est peut-être le moment de reprendre contact avec quelqu'un. Lion, ce dimanche est marqué par une discussion, un rendez-vous qui vous perturbe, dans le bon sens du terme. Vierge, si quelqu'un vous met des bâtons dans les roues, persévérez, ne vous découragez pas, vous n'avez aucun compte à rendre. Balance, vous devez composer avec les autres, si vous n'avez pas le choix, c'est l'une de vos grandes forces. Scorpion, une idée germe dans votre esprit et vous comptez bien la concrétiser. Dans tous les domaines. Sagittaire, vous avez l'esprit de conquête, côté cœur. Il est vrai que vous avez tout pour séduire, mais qui pour vous résister? Capricorne, pas besoin de trop de mondanité aujourd'hui. Des plaisirs simples en couple ou en famille vous suffisent amplement. Verseau, essayez de ne pas trop en faire, de vous sentir léger avant de prendre une décision qui peut encore attendre un peu finalement. Enfin, pour les poissons, vous êtes inquiet pour quelqu'un, vous tâchez de lui procurer un peu de réconfort, n'hésitez pas si ce n'est pas son souhait. Je vous souhaite un excellent dimanche, à bientôt.
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6: Eddy Piron, j'espère que vous allez bien. Bienvenue sur Radio Bonheur, c'est l'heure de s'informer. Bagnole, que voilà un concept tout à fait intéressant. C'est le jeudi 28 mai de 16h à 18h sur le parking de l'église de Dottigny, place de la Main. Alors, le concept de l'impromptu bagnole est original. Des comédiens jouent des petites scènes dans des voitures pour deux spectateurs situés sur les sièges arrière. C'est la proposition de la compagnie L'Impatiente, c'est le nom de cette compagnie, qui vous propose ça avec ce spectacle écrit et mis en scène par Antoine Domingos. Autant de bagnoles que d'histoires qui ont toutes pour fil conducteur la fuite. Composée comme une série théâtrale itinérante conduisant les spectateurs d'une voiture à une autre, eh bien ce théâtre de l'intime casse les codes pour nous emmener au cœur même de chaque histoire. Alors préparez-vous, c'est une véritable claque. C'est le 28 mai de 16h à 18h sur le parking de l'église de Dottigny, place de la Main à Dottigny. Des musées du train, on en a un petit peu partout dans nos régions. Je vous rappelle le musée du train à Trenques, très beau musée, mais je vous rappelle aussi Train World. C'est à Schaerbeek. C'est l'occasion de découvrir les chemins de fer d'hier, d'aujourd'hui et de demain. Bien plus qu'un énième musée des chemins de fer, Train World est un opéra mettant en scène le train. Rendez-vous là-bas pour vivre une journée inoubliable au sein de l'univers Train World. Les guides sont sympas, je vous les recommande. Je vous rappelle que Train World est situé place Princesse Elisabeth à Schaerbeek. Plus d'infos, eh bien, vous n'hésitez pas à téléphoner au 02 224 74 98. 02 224 74 98. S'il y a un lieu particulièrement dynamique en Brabant Wallon et à Wavre en particulier, c'est la sucrerie située chemin de la sucrerie numéro 2. Alors ne manquez pas Talentum Wavre 2026, c'est l'événement phare dédié à la carrière et à la formation dans le Brabant Wallon. Rendez-vous le jeudi 28 mai de 13h à 17h à la sucrerie pour rencontrer les entreprises et les organismes de formation qui recrutent près de chez vous. L'inscription est tout à fait gratuite. Je vous rappelle le jour, c'est le 28 mai de 13h à 17h à la sucrerie, chemin de la sucrerie à Wavre et évidemment, c'est gratuit. L'Intramuros est une association de Nivelles située rue de Namur et chaque mois, les équipes populaires et l'Intramuros vous invitent à une soirée pas comme les autres. Ça joue, ça discute, au programme des jeux de société, des rencontres et des discussions autour d'un thème différent à chaque édition. Ça se passe régulièrement, au moins une fois par mois. Je vous rappelle que l'Intramuros se trouve rue de Namur à Nivelles. Vous voulez participer à cette soirée, eh bien sachez que c'est le 27 mai. Je vous souhaite une bonne journée.
7: On va vous faire chanter.

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1: Bonjour tout le monde, en ce dimanche 24 mai, nous fêtons les Donatiens, les Amaël, les Maël. Le dicton à la Sainte-Angèle, le jardinier ne craint plus le gel. Les anniversaires nous arrivent avec les 16 ans de ma petite fille Alessia d'Épigny, les 55 ans de Philippe Catherine de Forchy, Éric de Gerpine fête ses 57 ans, Alex de Chapelle fête ses 40 ans, Chiara de Gosti fête ses 42 ans et toute l'équipe de Radio Bonheur vous souhaite une bonne fête de Pentecôte.
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3: Bonjour à tous, Bélier, vous êtes en très grande forme, hyper motivé pour atteindre vos objectifs, rien ne vous arrête vraiment. Taureau, depuis votre signe, Mars est en bon aspect avec Vénus et la Lune, vous mettez de l'énergie dans votre couple ou pour donner une chance de rencontre. Gémeaux, ça se passe bien pour vous, vous êtes aidé dans vos démarches par vos proches, toujours bienveillants à votre égard. Cancer, les astres vous incitent à vous rapprocher de vos amis ou connaissances. C'est peut-être le moment de reprendre contact avec quelqu'un. Lion, ce dimanche est marqué par une discussion, un rendez-vous qui vous perturbe, dans le bon sens du terme. Vierge, si quelqu'un vous met des bâtons dans les roues, persévérez, ne vous découragez pas, vous n'avez aucun compte à rendre. Balance, vous devez composer avec les autres, si vous n'avez pas le choix, c'est l'une de vos grandes forces. Scorpion, une idée germe dans votre esprit et vous comptez bien la concrétiser. Dans tous les domaines. Sagittaire, vous avez l'esprit de conquête, côté cœur. Il est vrai que vous avez tout pour séduire, mais qui pour vous résister? Capricorne, pas besoin de trop de mondanité aujourd'hui. Des plaisirs simples en couple ou en famille vous suffisent amplement. Verseau, essayez de ne pas trop en faire, de vous sentir léger avant de prendre une décision qui peut encore attendre un peu finalement. Enfin, pour les poissons, vous êtes inquiet pour quelqu'un, vous tâchez de lui procurer un peu de réconfort, n'hésitez pas si ce n'est pas son souhait. Je vous souhaite un excellent dimanche, à bientôt.
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3: Édith Piron, bonjour. L'info de votre région, c'est sur Radio Bonheur. Vous aimez bien les journées comptées? Eh bien, sachez qu'il y aura une belle balade comptée le 31 mai. C'est à Mont-Saint-Guibert avec deux conteuses, Christine et Chantal. Elles sont pleines de peps. Elles vont vous proposer une balade de 2 heures un petit peu partout dans les environs de Mont-Saint-Guibert. C'est au départ de l'église Sainte-Gertrude, rue de la Montagne à Mont-Saint-Guibert. Pour toute réservation, 010 65 35 23, 010 65 35 23, et c'est le 31 mai à partir de 15h. Le 1815 Museum propose les 30 et 31 mai des reconstitutions historiques. C'est l'occasion de plonger au cœur de l'histoire lors de ces iconiques journées de reconstitutions historiques entre immersion, rencontre, animation et bataille. Préparez-vous à vivre un week-end hors du temps. Si vous aimez ça, eh bien rendez-vous les 30 et 31 mai au 1815 Museum, rue Pompirot, numéro 13 à Ligny. Pour plus d'infos, 071 81 83 13. Les escargots de Warnant, on adore. Et justement, l'escargotière de Warnant organise sa journée portes ouvertes. Ce sera le 7 juin. Eric, un des coordinateurs, nous explique un petit peu ce qu'il va se passer.
4: Et donc là, il y aura un marché de terroir avec une cinquantaine d'exposants dans la rue. Il y a aussi plusieurs confréries qui seront présentes. Un podium avec des animations toute la journée. À l'escargotière, on fait visite évidemment toute la journée de l'escargotière, de l'élevage d'escargots et aussi des courses d'escargots dans le courant de l'après-midi, de la restauration, donc c'est vraiment une grosse journée festive.
3: Parler de courses d'escargots, faut pas être pressé. Hein.
4: Non, mais on fait des courtes distances, on va pas leur faire faire 1 kilomètre lancé. Hein. Nous, on travaille sur à peu près 50 cm et en général, ils mettent moins d'un quart d'heure, donc c'est pas si lent que ça.
3: Vous voulez plus d'infos, vous allez sur le site escargotière.be, escargotière.be. Strangers in the Night. Allez, bientôt un hommage au crooner à Senef, accompagné de 4 musiciens talentueux. Le chanteur new-yorkais Tom McGuire vous propose un voyage musical au cœur des grands standards du jazz et des célèbres chansons de l'American Songbook. Au programme, les mélodies intemporelles qui ont fait la renommée de grands crooners comme Tony Bennett, Nat King Cole ou encore Frank Sinatra. Ça va swinguer, ça va jaser. Ce sera le 29 mai à l'espace culturel de la SAM, place Pendagenet à Senef. Et il faut évidemment réserver 064 52 16 91, 064 52 16 91. Strangers in the night, we're standing right here.
5: Édith Piron, je vous souhaite une bonne journée sur Radio Bonheur.

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1: Bonjour tout le monde, en ce dimanche 24 mai, nous fêtons les Donatiens, les Amael, les Maël, le dicton à la Sainte-Angèle, le jardinier ne craint plus le gel. Les anniversaires nous arrivent avec les 16 ans de ma petite fille Alessia d'Épigny, les 55 ans de Philippe Catherine de Forchy, Éric de Gerpine fête ses 57 ans, Alex de Chapelle fête ses 40 ans, Chiara de Gosti fête ses 42 ans et toute l'équipe de Radio Bonheur vous souhaite une bonne fête de Pentecôte.
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0: Eddie Piron, bonjour, bon temps de midi, j'espère que vous allez bien, je vous souhaite un bon appétit. Le Centre d'Action Laïque accueille le 31 mai prochain la Fête Laïque de la Jeunesse. Alors c'est l'occasion pour les jeunes de débattre d'un certain nombre de sujets, de s'amuser aussi. Les sujets abordés, liberté, égalité, solidarité, respect. Il y aura des ateliers ludiques, des débats, de la création, etc. Plein de choses à découvrir. Ce sera donc le 31 mai à la rue de France à Charleroi. Pour vous voulez plus d'infos, vous allez sur le site Centre d'Action Laïque de Charleroi. Les journées européennes de l'archéologie, c'est passionnant, c'est du 12 au 14 juin, ça se passe un petit peu partout en Europe, et ce sera l'occasion, pourquoi pas, de visiter le musée gallo-romain de Woudray, près de Binche. Le musée gallo-romain qui est situé, vous l'aurez deviné, chaussée romaine numéro 14 à Woudray. Vous aurez l'occasion de découvrir ce musée, de participer à toute une série d'activités. Il sera même possible de déguster de la cervoise, du vodgoriacum et de l'hydromel. Vous voulez plus d'infos, vous appelez au 064 33 95 50, 064 33 95 50. Le cinéma à l'honneur à l'occasion des 70 ans de la catastrophe du bois du Cazier en août 1956. Il y aura une grande exposition à partir du 20 juin, exposition intitulée « La mine fait son cinéma », mais déjà des films seront présentés tantôt à Cadise ou tantôt au Palais des Beaux-Arts. C'est le cas notamment le 16 juin avec Charbon, un documentaire de Manu Rich au Palais des Beaux-Arts à partir de 20h, inspiré de Petrolio, le roman inachevé de Pier Paolo Pasolini. Charbon est un voyage dans le temps montrant comment, au cours du siècle dernier, l'Europe s'est construite sur les énergies fossiles. Ce périple nous entraîne à Zwarberg, dans le Limbourg belge, jusqu'en Ukraine et en Irak, pour prendre fin sur la plage d'Ostie, où l'écrivain fut assassiné. Alors, c'est une belle initiative, c'est important de proposer ce genre de documentaire, comme nous l'explique Amélie Genka, directrice de Cadis.
1: C'est une collaboration à laquelle on a répondu vraiment avec grand plaisir. On travaille d'ailleurs assez régulièrement avec le PBA sur des programmations conjointes. Et le format documentaire est important aussi à montrer.
0: Ce sera donc le 16 juin à 20h au Palais des Beaux-Arts de Charleroi. Plus d'infos sur le site leboisducasier.be. Allez, on va faire un petit tour du côté Tournai avec la Maison de la Culture de Tournai qui propose tout au long de l'année des ateliers artistiques. De nombreuses disciplines sont explorées, la musique, la danse, le théâtre, la photo, les arts plastiques, ça forme un joli patchwork qu'on pourra découvrir à partir du 29 mai et ce jusqu'au 13 juin. Ce sera tout à fait gratuit. La Maison de la Culture de Tournai est située au boulevard des Frères Rimbaud à Tournai. Vous voulez plus d'infos, vous allez sur le site maisonculturetournai.com, maisonculturetournai.com. Je vous souhaite une bonne après-midi.
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1: Bonjour tout le monde, en ce dimanche 24 mai, nous fêtons les Donatiens, les Amael, les Maël, le dicton à la Sainte-Angèle, le jardinier ne craint plus le gel. Les anniversaires nous arrivent avec les 16 ans de ma petite fille Alessia d'Épigny, les 55 ans de Philippe Catherine de Forchy, Éric de Gerpine fête ses 57 ans, Alex de Chapelle fête ses 40 ans, Chiara de Gosti fête ses 42 ans et toute l'équipe de Radio Bonheur vous souhaite une bonne fête de Pentecôte.
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5: Eddy Piron, bonjour, c'est l'heure de s'informer sur Radio Bonheur. Le Carolo Tattoo Fest, ce sera les 30 et 31 mai au Grand Palais de Charleroi. Si vous êtes intéressé par le tatouage, si vous voulez vous faire tatouer, eh bien, soyez là au mois de mai. Venez à la rencontre de 120 à 150 artistes tatoueurs et d'une centaine d'artisans incroyables. Au total, ce n'est pas moins de 200

0: partenariat avec la société de pêche locale, la Buffalonienne. Ce sera une journée bien remplie. Les explications de Hendrika, secrétaire du syndicat d'initiative.
1: Le matin, découverte de la rivière et de tous les petits insectes et les petites bébêtes qu'on peut y trouver. Et l'après-midi, autour de l'étang, une initiation à la pêche.
2: Quel étang ?
1: L'étang de Bouffiou, le long de la chaussée qui est de Bouffiou vers Acco. Hein, donc, il y a un étang qui est là et ce sera là.
2: C'est en partenariat avec la Maison Wallonne de la Pêche, je crois.
1: Exactement. La Buffalonienne est en partenariat avec la Maison Wallonne de la Pêche qui vient avec des moniteurs et du matériel pour que les enfants n'aient besoin de rien prévoir.
0: Vous voulez vous inscrire pour le repas ? Eh bien, vous appelez au 071 38 19 27 071 38 19 27. Le marché des bouquinistes de Braine-le-Comte, c'est un chouette événement. Alors, avis aux amoureux des livres et aux curieux, on vous invite à ce marché des bouquinistes à Braine-le-Comte, un événement convivial et accessible à tout le monde. Venez flâner entre les stands, dénicher des trésors littéraires, redonner vie à des livres d'occasion et partager votre passion de la lecture. Il y aura tout, hein, des romans, des BD, des ouvrages anciens, des incunables. Ça se passe à la salle de la Tourette, rue des Viviers à Braine-le-Comte, le 31 mai de 9h à 16h30. L'entrée est tout à fait gratuite. Vous voulez davantage de renseignements, vous n'hésitez pas à téléphoner au 0494 07 77 56, 0494 07 77 56. Les 13 et 14 juin, on découvre du patrimoine et du théâtre. Le temps d'un week-end, la Villa Teresa devient une véritable scène à ciel ouvert et invite petits et grands à vivre le patrimoine autrement. Entre charme du lieu et magie du théâtre, le patrimoine se met en spectacle pour deux jours de rire, d'émotion et d'imaginaire. Il y aura notamment un spectacle proposé par la compagnie du Tarmac, basé sur les personnages Ernest et Célestine. Et puis il y aura aussi un spectacle dédié au comte. Ce sera donc à la Villa Teresa, rue Henri Leroy numéro 13 à Soigny. Évidemment, il faut réserver sa place. 067 34 73 76 067 34 73 76. Amusez-vous à l'écoute de votre radio préférée. Bon après-midi.

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1: Bonjour tout le monde, en ce dimanche 24 mai, nous fêtons les Donatiens, les Amaël, les Maël. Le dicton à la Sainte-Angèle, le jardinier ne craint plus le gel. Les anniversaires nous arrivent avec les 16 ans de ma petite fille Alessia d'Épigny, les 55 ans de Philippe Catherine de Forchy, Éric de Gerpine fête ses 57 ans, Alex de Chapelle fête ses 40 ans, Chiara de Gosti fête ses 42 ans et toute l'équipe de Radio Bonheur vous souhaite une bonne fête de Pentecôte.
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5: Eddy Piron, bonjour. Les prix des métiers d'art du Hainaut 2026, c'est jusqu'au 7 juin et c'est à découvrir à Mons. 46 artisans membres des métiers d'art du Hainaut offrent le meilleur de leur production récente, un peu plus de 130 objets d'art, tantôt ornementaux, tantôt utilitaires, mais toujours riches d'une valeur esthétique ajoutée. Ils sont présentés dans l'ancien et très beau cloître des Sœurs Noires à Mons, au sein d'une scénographie tout à fait soignée. Rappelons que ce bâtiment montois date du XVIe siècle. Soigny, c'est le pays de la pierre, il y a de nombreuses carrières et justement, on vous propose de découvrir ces carrières dans le cadre de différentes balades. Il y en aura une notamment le 10 juin. Ce sera l'occasion de plonger au cœur d'une expérience captivante en visitant une carrière de pierre bleue, un matériau emblématique qui fait la fierté de Soigny et ce depuis plus de 125 ans. Évidemment, pour découvrir tout ça, il faut réserver, les places sont limitées. Vous voulez davantage de renseignements et bien

0: propriété du CPAS et aussi monument classé. Il y a également à l'intérieur un musée. On peut retrouver notamment différentes traces de l'histoire de l'église. Et puis, il y a des peintures tout à fait exceptionnelles. C'est un musée que je vous invite à découvrir. L'Office du tourisme organise régulièrement des balades. Plus d'infos sur tourisme-nivelle.be, tourisme-nivelle.be. Le Centre d'Action Laïque accueille le 31 mai prochain la Fête Laïque de la Jeunesse. Alors, c'est l'occasion pour les jeunes de débattre d'un certain nombre de sujets, de s'amuser aussi. Les sujets abordés, liberté, égalité, solidarité, respect. Il y aura des ateliers ludiques, des débats, de la création, etc. Plein de choses à découvrir. Ce sera donc le 31 mai à la rue de France à Charleroi. Pour les plus d'infos, vous allez sur le site Centre d'Action Laïque de Charleroi. Merci de nous avoir écoutés. À tout à l'heure.
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1: Bonjour tout le monde, en ce dimanche 24 mai, nous fêtons les Donatiens, les Amael, les Maël, le dicton à la Sainte-Angèle, le jardinier ne craint plus le gel. Les anniversaires nous arrivent avec les 16 ans de ma petite fille Alessia d'Épigny, les 55 ans de Philippe Catherine de Forchy, Éric de Gerpine fête ses 57 ans, Alex de Chapelle fête ses 40 ans, Chiara de Gosti fête ses 42 ans et toute l'équipe de Radio Bonheur vous souhaite une bonne fête de Pentecôte.
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6: Eddy Perron, bonjour, c'est l'heure de s'informer sur Radio Bonheur. La ville de Charleroi poursuit son initiative d'envergure, la tournée des quartiers, pour mieux écouter et répondre aux citoyens. Ce projet ambitieux prévoit l'organisation de 55 rencontres, soit une rencontre par quartier. Et sachez que le 1er juin, eh bien, toute l'équipe arrivera à Dampremy-Centre. Le doudou, c'est pour bientôt. Le 31 mai, c'est le jour de la procession du quart d'or, mais c'est aussi le combat du Lumson. Au cours de ce combat, eh bien, Saint-Georges terrasse le dragon. Mais qui était ce fameux Saint-Georges, ce fameux Gilles de Chat? On a posé la question à Françoise Collant, qui justement est en train de préparer un bouquin sur le sujet.
7: Gilles de Chat, qui est appelé Saint-Georges à Mons, et qui est appelé Gilles de Chat à Ouham. Gilles de Chat avait une réputation absolument extraordinaire dans tout le Hainaut, même dans toute la Belgique, et je dirais même jusqu'en Europe. C'était un homme qui était considéré vraiment comme quelqu'un... Quand on parle de chevalier, c'était vraiment le chevalier tel qu'on se l'imagine. Bon, bien sûr, il y a la légende qui est autour. Il y a l'histoire de Gilles de Chat, l'histoire dont nous avons des traces et qui ne laisse pas grand-chose finalement. Mais la légende, en tout cas, elle l'encense, elle le met sur un piédestal et elle estime que, comme tout bon chevalier du Hainaut, des chevaliers nuyères, eh bien, c'était des chevaliers absolument extraordinaires. Alors forcément, c'est lui qui terrasse le dragon et qui, à Ouham, délivre une petite fille de ses griffes.
6: Parce qu'en fait, il est lié à la fois à moi.

0: Pas mal, c'est un spectacle à découvrir au Delta à Namur, situé rue Golenvaux. C'est un hommage à France Gall et Michel Berger. Ça balance pas mal. C'est un hommage à ces deux grands artistes. Au total, 10 artistes en scène et notamment deux chanteurs principaux, Céline et Michael, qui chantent comme France Gall et Michel Berger. C'est tout à fait bluffant. C'est donc au Delta le 29 mai à l'avenue Golenvaux à Namur. Les frères Grimm seront à l'honneur au Livre Ouvert, situé passage de la Bourse à Charleroi, le 29 mai. Les frères Grimm, ce sont des contes grisants, c'est un spectacle de contes par Sel de Vos. Les contes des frères Grimm, ce sont souvent des contes traditionnels pour les adultes et toute la famille. Ce spectacle contient des contes moins connus et termine avec quelques notes de chansons. C'est donc le 29 mai, à partir de 20h, au Livre Ouvert, situé au passage de la Bourse à Charleroi. Je vous souhaite de bons moments sur Radio Bonheur.
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1: Bonjour tout le monde, en ce dimanche 24 mai, nous fêtons les Donatiens, les Amael, les Maël, le dicton à la Sainte-Angèle, le jardinier ne craint plus le gel. Les anniversaires nous arrivent avec les 16 ans de ma petite fille Alessia d'Épigny, les 55 ans de Philippe Catherine de Forchy, Éric de Gerpine fête ses 57 ans, Alex de Chapelle fête ses 40 ans, Chiara de Gosti fête ses 42 ans et toute l'équipe de Radio Bonheur vous souhaite une bonne fête de Pentecôte.
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9: Eddie Perron, l'heure de s'informer sur Radio Bonheur. Le cinéma à l'honneur à l'occasion des 70 ans de la catastrophe du bois du Cazier en août 1956. Il y aura une grande exposition à partir du 20 juin, exposition intitulée « La mine fait son cinéma », mais déjà des films seront présentés tantôt à Quai d'Ise ou tantôt au Palais des Beaux-Arts. C'est le cas notamment le 16 juin avec Charbon, un documentaire de Manu Rich au Palais des Beaux-Arts à partir de 20h, inspiré de Petrolio, le roman inachevé de Pier Paolo Pasolini. Charbon est un voyage dans le temps montrant comment, au cours du siècle dernier, l'Europe s'est construite sur les énergies fossiles. Ce périple nous entraîne à Zwarberk, dans le Limbourg belge, jusqu'en Ukraine et en Irak, pour prendre fin sur la plage d'Ostie, où l'écrivain fut assassiné. Alors, c'est une belle initiative, c'est important de proposer ce genre de documentaire, comme nous l'explique Amélie Genka, directrice de Quai d'Ise.
10: C'est une collaboration à laquelle on a répondu vraiment avec grand plaisir. On travaille d'ailleurs assez régulièrement avec le PBA sur des programmations conjointes. Et le format documentaire est important aussi à montrer.
9: Ce sera donc le 16 juin à 20h au Palais des Beaux-Arts de Charleroi. Plus d'infos sur le site leboisducasier.be. Le Festival des Fanfares de Rue, c'est une animation phare de la Ducasse de Mons. On pourra entendre un petit peu partout à Mons et ailleurs dans la région de Mons des fanfares venues des quatre coins d'Europe. Ainsi, le 1er juin, c'est l'inauguration de la braderie de Mons. On pourra entendre, admirer, applaudir. Always Drinking Marching Bands, c'est une fanfare qui vient d'Espagne. On pourra l'applaudir à partir de 11h à la rue de la Chaussée. Et puis tout au long de la journée à Mons, eh bien, il y aura des fanfares belges ou encore des fanfares espagnoles ou italiennes, comme par exemple les Bersaglieri dell'Etna, que vous pourrez applaudir, place de Havre à 15h30.

0: artistique. Il y aura de tout, plein de collaborations, le Théâtre de l'Ancre, la Maison du Tourisme. C'est un parcours de 23 km, c'est tout à fait gratuit. C'est à partir de 9h et le rendez-vous est fixé au boulevard Jacques-Bertrand à Charleroi. À partir de 9h, on vous attend pour participer à cet anniversaire tout à fait exceptionnel. Le Doudou à Mons, c'est évidemment le festival des fanfares de rue. Ce sont des fanfares qui viennent des quatre coins d'Europe. Et le dimanche 31 mai, on pourra découvrir à 16h au parc de Jemap la fanfare des Bersaglieri. Alors les Bersaglieri, vous le savez, ce sont ces soldats italiens avec leurs beaux chapeaux à plumes qui jouent de la musique en courant. C'est spectaculaire, c'est à découvrir à 16h au parc de Jemap le 31 mai. Je vous souhaite une bonne après-midi.
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1: Bonjour tout le monde, en ce dimanche 24 mai, nous fêtons les Donatiens, les Amael, les Maël, le dicton à la Sainte-Angèle, le jardinier ne craint plus le gel. Les anniversaires nous arrivent avec les 16 ans de ma petite fille Alessia d'Épigny, les 55 ans de Philippe Catherine de Forchy, Éric de Gerpine fête ses 57 ans, Alex de Chapelle fête ses 40 ans, Chiara de Gosti fête ses 42 ans et toute l'équipe de Radio Bonheur vous souhaite une bonne fête de Pentecôte.
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6: Eddy Piron, bonsoir. Les escargots de Warnant, on adore. Et justement, l'escargotière de Warnant organise sa journée portes ouvertes. Ce sera le 7 juin. Eric, un des coordinateurs, nous explique un petit peu ce qu'il va se passer.
7: Et donc là, il y aura un marché de terroir avec une cinquantaine d'exposants dans la rue. Il y a aussi plusieurs confréries qui seront présentes. Un podium avec des animations toute la journée. À l'escargotière, on fait visite évidemment toute la journée de l'escargotière, de l'élevage d'escargots et aussi des courses d'escargots dans le courant de l'après-midi. De la restauration, donc c'est vraiment une grosse journée festive.
6: Parler de courses d'escargots, faut pas être pressé. Hein.
7: Non, mais on fait des courtes distances, on va pas leur faire faire un kilomètre lancé. Hein. Nous, on travaille sur à peu près 50 cm et en général, ils mettent moins d'un quart d'heure, donc c'est pas si lent que ça.
6: Vous voulez plus d'infos, vous allez sur le site escargotière.be, escargotière.be. On file en Tudigny et à Sorgues-sur-Sambre. Eh bien, il y a un superbe château fort et sur la place du château fort, on organise plein de trucs. Il y aura notamment le 21 juin, dans le cadre des fêtes de la musique, sur la place du château fort, un concert exceptionnel de Bernard Minet. Bernard Minet et ses musiciens vont débarquer pour un concert unique qui va vous faire vibrer au son des génériques cultes et d'une ambiance résolument rock. Alors, si vous aimez ce genre d'ambiance, eh bien, rendez-vous donc le 21 juin. C'est tout à fait gratuit. C'est sur la place du Château Fort, à Sorgues-sur-Sambre, pas de réservation. Éventuellement, des renseignements, notamment sur les heures. Eh bien, vous n'hésitez pas à téléphoner au 0479 98 74 08, 0479 98 74 08. On visite le musée communal de Nivelles, non loin de la Collégiale, à l'angle de la rue de Bruxelles et de la rue des Canonniers. Le musée communal d'archéologie, d'art et d'histoire est installé dans l'ancien refuge des Trinitaires du prieuré d'Orival. Cette vaste demeure érigée en 1764 est aujourd'hui propriété du CPAS et aussi monument classé. Il y a également à l'intérieur un musée. On peut retrouver notamment différentes traces de l'histoire de l'église. Et puis, il y a des peintures tout à fait exceptionnelles. C'est un musée que je vous invite à découvrir. L'Office du tourisme organise régulièrement des balades. Plus d'infos sur tourisme-nivelles.be, tourisme-nivelles.be. Le carnaval de Senef, eh bien, c'est le 26 juin. Oui, un carnaval au mois de juin, vous m'aurez bien entendu. Mais ce qui est intéressant avec ce carnaval, surtout, c'est le concert d'ouverture du carnaval de Senef qui est prévu le vendredi 26 juin à 19h. Il y aura de tout. Si vous voulez participer à une soirée électro d'enfer, ce sont des concerts gratuits, eh bien,

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1: Bonjour tout le monde, en ce dimanche 24 mai, nous fêtons les Donatiens, les Amael, les Maël. 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Les anniversaires nous arrivent avec les 16 ans de ma petite fille Alessia d'Épigny, les 55 ans de Philippe Catherine de Forchy, Éric de Gerpine fête ses 57 ans, Alex de Chapelle fête ses 40 ans, Chiara de Gosti fête ses 42 ans et toute l'équipe de Radio Bonheur vous souhaite une bonne fête de Pentecôte.
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4: Édith Piron, bonsoir. On va faire un petit tour du côté de Montigny-sur-Sambre avec le comité de quartier des cités et du centenaire et qui propose justement la brocante de la Duchère. C'est le 13 juin de 9h à 18h. Bien sûr, il y a brocante, mais il y aura aussi des activités pour les enfants. Il y aura un bar et food truck. Alors, si vous voulez davantage de renseignements, eh bien, vous n'hésitez pas à téléphoner. Des renseignements au cas où vous voudriez éventuellement réserver votre emplacement. Vous appelez au 0479 52 50 50, 0479 52 50 58, et ça aura lieu place de la Duchère à Montigny-sur-Sambre. Le Centre culturel de Waterloo propose une exposition intitulée « Décousu ». C'est à partir du 28 mai. Le Centre culturel de Waterloo est situé rue François Libert à Waterloo. Et cette exposition « Décousu » vous permettra de découvrir différents artistes, notamment des spécialistes du tissage, du papier collage, de l'encre de Chine, de la photographie ou encore de l'art digital. C'est curieux, c'est à découvrir. Vous voulez plus d'infos, vous allez sur le site centre-culturel.com. Waterloo.be, centre-culturel-waterloo.be. Léon Le Saux est né à Thouin en 1869 au sein d'une famille fortunée. Il deviendra avocat et puis c'est surtout un intellectuel de haut niveau. Il acquérera une maison prestigieuse à la rue de Nimy à Mons, une maison qui deviendra un hôtel de maître. Cet hôtel de maître, on peut le visiter, mais on peut aussi visiter ce qu'a apporté Léon Le Saux sur un plan intellectuel. Il était passionné de photographie, mais aussi de littérature. Ainsi, à la maison Le Saux, il y a une bibliothèque de plus de 100 000 ouvrages. C'est un lieu tout à fait exceptionnel à découvrir. Il y a plein d'activités. Vous voulez davantage de renseignements, vous allez sur le site maisonlesaux.be, maisonlesaux.be, qui est situé rue de Nimy à Mons. Éclat de famille, c'est le titre d'une des expositions temporaires du musée de la photographie. Le 18 juin, Adeline Rossion, commissaire de l'exposition, vous guidera dans les univers de 11 photographes professionnels belges qui abordent à leur manière la photographie familiale. On vous propose d'ailleurs déjà une courte visite avec Adeline.
5: Notamment le travail de Camille Carbonaro, qui est directrice d'une maison d'édition qui s'appelle Macaroni Book. Et le sujet de ses publications, c'est toujours la famille ou l'archive familiale. Et donc ça a aussi été un point de départ comme personne ressource par rapport au projet. C'est comme ça aussi qu'Arelle Lemaire a rejoint le projet parce qu'elle a été publiée chez Camille. Puis il y a des photographes qu'on a déjà exposés au musée, dont on connaissait le travail, qui des fois, comme Philippe Herbet, n'avait jamais abordé la question de la famille, mais un événement dans sa vie s'est fait qu'à un moment donné, il s'est tourné vers l'intime et a voulu photographier la fin de vie de ses parents. Il y a d'autres personnes comme Olivier Cornil, qui lui avait déjà exposé dans Mon Jardin les fleurs denses, et ici revient avec un autre projet qui aborde également l'histoire familiale.
4: C'est à découvrir seul, avec des

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1: Bonjour tout le monde, en ce dimanche 24 mai, nous fêtons les Donatiens, les Amael, les Maël, le dicton à la Sainte-Angèle, le jardinier ne craint plus le gel. Les anniversaires nous arrivent avec les 16 ans de ma petite fille Alessia d'Épigny, les 55 ans de Philippe Catherine de Forchy, Éric de Gerpine fête ses 57 ans, Alex de Chapelle fête ses 40 ans, Chiara de Gosti fête ses 42 ans et toute l'équipe de Radio Bonheur vous souhaite une bonne fête de Pentecôte.
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6: Eddy Piron, j'espère que vous allez bien. Bienvenue sur Radio Bonheur, c'est l'heure de s'informer. Allez, on va faire un petit tour du côté de Nivelles, faire un peu de tourisme et découvrir la Tour Simone. Au Moyen-Âge, Nivelles était entourée d'une enceinte, une puissante muraille de 2,50 m d'épaisseur. Il y avait au total 9 tours autour de Nivelles. Malheureusement, il n'en reste plus qu'une. Elle a été reconnue comme monument exceptionnel et classée en 1950. Puis, elle a été reprise par la ville en 1958. Et puis, depuis pas mal de temps, on peut la découvrir dans le cadre de visites touristiques proposées par l'Office du Tourisme. Vous voulez plus d'infos, vous allez sur le site tourisme-nivelles.be, tourisme-nivelles.be.
7: Strangers in the Night, allez, bientôt un hommage au crooner Assenef, accompagné de 4 musiciens talentueux. Le chanteur new-yorkais Tom McGuire vous propose un voyage musical au cœur des grands standards du jazz et des célèbres chansons de l'American Songbook. Au programme, les mélodies intemporelles qui ont fait la renommée de grands crooners comme Tony Bennett, Nat King Cole ou encore Frank Sinatra. Ça va swinguer, ça va jazzer. Ce sera le 29 mai à l'espace culturel de la SAM, place Pendagenet à Senef. Et il faut évidemment réserver 064 52 16 91, 064 52 16 91. Strangers in the night, we're standing right there.
6: Du cheval crottin au cheval vapeur, c'est le thème d'une exposition, aussi d'une conférence qui aura lieu à la Forestaille. C'est une chouette ferme située à Sarre-la-Buissière, la rue de la Forestaille. Et ce sera l'occasion de découvrir l'histoire du cheval crottin au cheval vapeur, en passant par le cheval de trait. Et c'est un passionné qui vous racontera tout ça. C'est donc le 4 juin à 19h à la ferme de Forestaille. Vous avez intérêt à réserver, hein. Vous appelez au 071 55 70 61. Le Carolo Tattoo Fest, ce sera les 30 et 31 mai au Grand Palais de Charleroi. Si vous êtes intéressé par le tatouage, si vous voulez vous faire tatouer, eh bien, soyez là au mois de mai. Venez à la rencontre de 120 à 150 artistes tatoueurs et d'une centaine d'artisans incroyables. Au total, ce n'est pas moins de 250 stands sur une superficie de 6500 m² que vous pourrez venir visiter et admirer. Et bien évidemment, vous faire piquer. Alors, si vous aimez le tatouage, vous faire tatouer, eh bien, n'hésitez pas à vous rendre les 30 et 31 mai au Grand Palais à Charleroi, situé rue de l'Ancre. Radio Bonheur, je vous souhaite une bonne soirée.

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